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1: Jamais je n'y avais écrit des mots d'amour. 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